J'ai 54. Peut-être nous, à nous, j'ai 54. N43, ne noir ou neuf, N43.

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Vérification de carte. Bingo pour le deux lignes, tiens.

0: Donc, le prochain tour, ça va être le petit haut, deuxième tour pour... Pour combien? 700, yacha. OK, 700 $. Deuxième tour, le petit haut, 700 $. Camille Nanouche, Yahoo Hidden. Tu regardes au moins. Ah! OK. Oui, bonjour. Le numéro de carte?
1: Bon, celui-là du milieu.
0: Oui.
1: 64-29.
0: Parfait. Le numéro de série, madame?
1: 010-57-07.
0: OK, oui. Parfait. Vos numéros?
1: B2.
0: Oui.
1: I-30.
0: Mm-hmm.
1: 54.
0: Mm-hmm.
1: 65.
0: Oui.
1: 68.
0: Mm-hmm.
1: 60.
0: Yes.
1: 18.
0: Mm-hmm.
1: B12.
0: Oui. Puis il vous manque un dernier en haut à droite.
1: Un dernier. Je sais pas si c'est le X.
0: 68.
1: Ah, 68.
0: Bon, félicitations, madame.
1: OK, merci beaucoup.
0: Bye bye.
1: Bye.
0: Ah. J'ai fermé, il faut que je parle.
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0: Seul gagnant pour le premier tour. Ça. Là, on va faire le deuxième tour, le petit haut pour 700 $. Oh. Je ferme ça. Oh, ma bouche, faut que je la mette là. Faut le fermer, tu vois, parce qu'on le... C'est parti, le premier numéro, N45, ne noir hope de dit, N45. J'ai 58. Des deux tête noire en rouge, j'ai 58.

J'ai 53 des deux têtes noires au nest. J'ai 53.

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J'ai 51. Des deux tatanois au pec, j'ai 51.

J'ai 49. Il y a un noir au Pérusteux. J'ai 49. J'ai 59. Des têtes noires au Pérusteux. J'ai 59. N31, je suis noir au PEC, N31. J'ai 47, ne noir au Nihuas, j'ai 47. N34, je suis noir au nœud, N34. N41, le noir au pec, N41. J'ai 56, des deux tonneaux à Rocotois, j'ai 56. N38, le chenoir au Nihuas, N38.

0: Vérification d'une carte Nando Tsenmano au Galum. Bingo pour le deuxième tour, le petit haut. Ça, je peux fermer. Tcha. Bon. Ça va bien, ça va bien. Après, ça va être le troisième tour. Tiens, deux lignes pour 700$. Tiens, 700$. La couleur, ça va être vert. Chibégoët, Chigalumot. OK. Quoi, bonjour, votre numéro de carte du milieu.
1: 24 pour ça de
0: 28. OK. Tu en as le numéro de série.
1: 82-116-137.
0: Eh, oui, Mia, tu es de la home. Oui.
1: 26-21-37-41-51-47-53.
0: Bingo, félicitations. Yamé. On est d'autres mecs le troisième tour. Une deuxième vérification. Toi, un chat. Bon, le petit haut. Quoi, bonjour.
2: Bonjour.
0: Ton numéro de carte du milieu?
2: Du milieu, 113-40.
0: Minata série?
2: 91-88-246.
0: Go, tu as
2: 24, 26, 21, 45, 37, 56, 59, 58.
0: Félicitations.
2: Merci.
0: Yamé. Pourquoi elle ne rentre pas dans la console? 25 secondes?
3: Ouais.
0: OK.
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0: On a deux gagnants pour le petit haut. Adichirubambanon, le troisième tour, deux lignes pour 700$. On a...
5: La
0: Ah, je l'ai oublié.

J'ai 53. Peut-être être noir ou neuf, j'ai 53. Un 36. Le chenoir au Côte d'Oise, un 36.

et 19 Cotonou à Hopé-Gusteu et 19 et 19. J'ai 51 des deux Totonois au PEC. J'ai 51.

B2. Niche B2. Ouais, on fait le troisième tour, ça, deux lignes. Niche capable de. Que doit-ce que nous au 67. Que doit-ce que nous à Nihuas au 67.

J'ai 50. Peut-être que non. J'ai 50. N35. Je te noie au bout des doutes. N35.

0: continue.
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Vérification de carte pour le 2 litres. OK, bingo. Bingo. On va faire un quatrième tour. Le carré de 9 pour toujours pour 700 $. Fait que,

0: Transférer tout droit. Ouais, bingo. Numéro du milieu. Allô? Le
1: Oui.
0: numéro du milieu, monsieur.
1: C'est le 2687.
0: Puis le numéro de série.

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1: On a un seul gagnant ça, pour le deux lignes. On va passer au quatrième tour, le carré de neuf pour 700$. Ah, le premier numéro, N37. Le chinois Honihuas, N37.

J'ai 47. Nono Aronihuas, j'ai 47.

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Quentano. Quentano. B10. 1-0.

au 70 des deux Nihuas au 70 7 0 yeah. Au 75, Nihuas Tutunu Aho PDD au 75.

au 66. Que doit se tenir au 66, 6, 6.

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i 23. Ni hur nu har hon öst i 23. Bon, toujours pour le carré de neuf, ça, pour 700$. B9, bien gusteux, B9.

Bon, vérification carte, puis on jet-doc. Vérification carte, bingo! Pour le carré de 900.

Après ça, on va être rendu au moitié-moitié, ça. On n'a toujours pas le chiffre du moitié-moitié. Ça va être bleu. Non, violet.

0: Ouais, c'est bon. Quoi, bingo? Numéro de la carte au milieu? Achi. Mac, ton numéro de série?
1: 09 17 39
0: Ah, ok, tu dois un homme.
1: 14 10 9 26 16 23 43 36.
0: Bingo, félicitations.
1: Ah, ok, merci.
0: Jamais. Un seul gagnant pour le carré de 9 ans? Ok.
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0: Maintenant, la publicité. Là, je sors, j'ai tout mis les boules. On va faire la moitié-moitié, ça. Une boule frimée. Au 67, vous fermez. Tiens, je dis, ben non, toutes les chiffres qui finissent par 7. Niwas, 7. Cotonouaro, Niwas, 17. Nihonouaro, Niwas, 27. Monsieur Noaro, Niwas, 37. Et là, on a le Noaro, Niwas, 47. Donc, 57, ça peut aider tout le Noaro, Niwas, 57. 67, Cotois, Totono, Aronihuas, puis il n'y a pas de 67. Je vous laisse 3-4 minutes là.

Bah, on a cash, t'as. Bah, tu l'as envoyé dans ta boue. Cold Wild. Et oui, on va continuer pour moitié-moitié. OK. N32. Ce noir ou nus. N32.

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Ni hanuaho no wash i 28. Toujours pour le 3 lignes. Au 63. Kodwasaho Nush au 63.

J'ai 56. Peut-être noir au Côte d'Ouest. J'ai 56.

au 62. Codouastet Noir au Nuche au 62. Toujours pour le 3 lignes, moitié, tiens, 3 lignes. Au 64, Codouastet Noir au Nuche au 64.

en 68. Quand on doit se tenir au niveau en 68. 6-8.

0: droite, vérification de carte. Trois lignes, taux de mon docteur. Effectivement, il y a un bingo. Trois lignes, taux de la personne. Après, ça va être les trois tours continus. Tu vois? Vos cartes seront de couleur violette. Okay. Radio, bonjour.
1: Bonjour.
0: Numéro du milieu.
1: 51-809.
0: Parfait. Numéro de série.
1: 03-60-959.
0: Vos numéros.
1: 10-30-39-47-67. 24-46-64.
0: 31-32-34-39. Bingo, félicitations, madame.
1: Merci, bye.
0: Bye. Alors, on a une deuxième vérification de carte. On va voir si... On attend la vérification. Oui, il est bon. On va avoir deux gagnants jusqu'à date. Numéro du milieu.
1: 4-4-3-7-5.
0: Numéro de série.
1: 03-6-6-1-6-6.
0: Parfait, vos numéros, madame.
1: 67.
0: Mm-hmm. N39-31-32-41. Oui. B10-24-32-53-64. Parfait. Félicitations, madame.
1: Merci beaucoup.
0: Jamais. Bon, 25 secondes, hein, les amis.
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0: OK, ben là on est rendu au troisième tour. Le tour continue. Bon. Le premier numéro, B3. On fait les deux lignes, tu vois, deux lignes taux d'anneau pour 700$. J'ai 49. Le noir au pégusteux, j'ai 49.

N37, National Aho, Nihuas, N37. I-21, Nihonua-Hopek, I-21.

I-27, ni hono aho ni huas, I-27. Toujours pour deux lignes, ça, le premier tour continue. B5, peut-être B5.

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I16, PO2, non, j'ai un blanc, I16.

au 68, Kodwastetenoaho, Lihuas, au 68, 6, 8, B6, Codoas B6. Toujours pour le deux lignes, N33, le chenoir au neuf, N33. Ok, la moitié est au montant de 3280. On est à au 65. Que doit se tenir au 65.

Vérification d'une carte. Dans notre scène, au galop. Bingo pour le deux lignes. Bingo Dieu, docteur. Bingo Dieu, dans le fond. Deux lignes.

Bingo pour le deux lignes. Premier tour continue. On est à... Bah. Je suis là derrière.

0: Vérification numéro de la carte du milieu.
1: 6291.
0: Le numéro de série.
1: 0112853.
0: Parfait. Vos numéros, monsieur.
1: 6, 16, 33, 47, 27.
0: Allô? 6, 27. C'est quoi la suite?
1: Allô? 15, 21, 37, 55, 61, 68. Wow.
0: Parfait. Félicitations, monsieur. OK. Ah, OK.
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0: Le montant du moitié-moitié a été remporté à 3 280 $. On en a gagné un seul gagnant. Là, on continue pour la lettre en folie. Ça va être le N38 National Aho Nihuas N38.

I-23, ni un noir en est, I-23. Au 75, ni roi, tout noir au pédédit, au 75.

0: excusez-moi. B4, nœud B4. Vérification de carte. Vérifier ton douaneau au galon. Nandou sen manou au galon. Bingo. Bingo tout de même. Ouais, déjà. On continue pour la carte pleine. Pour combien? Carte pleine? 3000? Ok. Le nouveau cumulatif au début de 62 724. On va jouer ça avant 52 boules pour ce soir. Tiens. Après combien qui gagne? 3. Ok. Après le 52e numéro, tiens, c'est 3 000 $. Allô?
1: Oui.
0: Numéro du milieu.
1: 4553.
0: Le numéro de série?
1: 01-12-853.
0: Ouais, parfait. Vos numéros, madame?
1: 3-4-15-6-5-27-37-47-61.
0: Ah, merci. Félicitations.
1: Merci.
0: Bye.
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0: Une seule gagnante pour le L en folie. On va continuer avec O71. Nihuasa Tenoir Opec, O71.

Excusez-moi. B2, niche, B2.

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Nihano aho ni was 28.

e 17. Pegos Cotonou, Nihuas e 17. Ok, on est rendu à 40 numéros, tu vois. 42 numéros sortis. Au 63. Quand on va se tenir au 63.

excusez-moi. And 43. Le noir au nest, and 43.

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Ne noir hope des dettes and 45. Au revoir.

J'ai 58. Peut-être de noir au Nihouas, j'ai 58. On joue pour le 3 000 $, tu sais. Cumulatif n'est pas sorti. On va se ramasser pour mardi. Au 66.

0: Vérification d'une carte. Bingo, taux de... Carte pleine. Carte pleine. Carte pleine qui se mérite un montant de 3 000 $. Carte pleine, todum tcha. Mardi, on va rester à 52 boules, tcha, Constance? Ok. Prochain bingo, ça va être mardi avec le nouveau cumulatif 72 724 plus les ventes mardi, ça. Mardi prochain. Ok, transférer tout droit. Numéro du milieu.
1: 64, 44.
0: Votre numéro de série.
1: 011 28 53.
0: Parfait, vos numéros, madame.
1: 8, 5, 15, 4, 1, 19, 16, 28, 27, 18, 33, 38, 40, 45, 57, 54, 60, 55, 59, 73, 71, 65, 68, 72.
0: Bingo, madame, félicitations.
1: Merci.
0: Jamais. Bon, on a un stack le bingo, ça. Ah, c'est vrai. 25 secondes, minute.
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0: Bon, ben le prochain numéro a été N39, c'est mon pédonnier, ben non. Fait que, oui, je vais vous souhaiter une bonne soirée. Fait que là, je vais partir. Je vais vous laisser avec... qui a donné?
3: Moïse.
0: Moïse, oui. DJ Moïse.

0: Rebonsoir, Mac. Bienvenue, je suis maintenant à l'heure numéro 2, tu sais, la deuxième heure de l'émission et nos DJ live et nos toujours et nos de la musique mixée non-stop, tu sais, sans interruption, les incontournables du disco d'Awis, jusqu'à minuit. Continue-moi le spotlight, anecdote, fait divers. À 22h30, dans une demi-heure, dans 29 minutes. Fait que, tu me suis dit, ouais, maintenant, on va débuter la deuxième heure avec Evans and Fisher, You Set My Heart on Fire. Une reprise disco.
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1: Hey, 22h30 et nous c'est l'heure et nous du premier spotlight qui met en lumière et nous la carrière de plusieurs artistes et nous des anecdotes et nous des faits divers et nous selon Tandé au Japonais de Bajmunja Hahini Psi au Japonja no Tam Hahi Shirate et de Tcha année 70-80 na Hokmanyacha et que on commence et nous en 83 Paul Simon Stormaja Paul Simon Simon and Garfunkel la moitié Jaino Nibo épouse l'actrice et nous Carrie Fisher rien de moins que la princesse Léa, tu sais, devant leurs amis célèbres, non, qui assistent au mariage, et non, on a des musiciens tels que Billy Joel, Randy Newman et une pléiade d'autres. Tu sais, le mariage ne dure qu'un an, ça n'a duré qu'un an, et non, Paul Simon, McKinney, Carrie Fisher. Des chipignots d'eau en 69. Woodstock commence, et non, à Bethet, dans l'État de New York, avec 400 000 personnes, et non, qui viennent voir des concerts d'artistes comme The Who, Jimi Hendrix, Creedence Clearwater Revival, McKinney Jefferson Airplane, et plusieurs autres. Imaginez, tu sais, 400 000 personnes dans une place où il n'y a pas de toilettes en masse pour tous ces gens-là, ni de cantine, ni de tous les besoins essentiels et nous qu'on a besoin dans un festival. C'était le chaos. En 2009, Ishmiuda, l'innovateur et nous du monde de la guitare, Les Paul, qui avait inventé la guitare électrique muni d'un corps solide, meurt à l'âge de 94 ans. Tcha, c'est l'inventeur, et nous, de la Les Paul Gibson, tcha, et nous, qu'adore Beijing, y a, tcha, c'est pas juste un luthier, mais il a inventé la guitare vraiment, et nous, avec le corps solide. En 73, Bill Aucoin rencontre Kiss après les avoir vus jouer à New York. Pour leur offrir ses services comme gérant, il leur promet un contrat d'enregistrement qu'ils auront plus tard avec Casablanca. Casablanca, c'est un label de musique. Il avait enregistré beaucoup d'artistes, dont Kiss, McKinney, la reine du disco, Donna Summer, Casablanca, Kevin Tevin. Pour terminer ce spotlight, en 84, né Ghostbuster de Ray Parker Jr. et nous, la chanson, et non le film, mais c'est la chanson tirée du film, passe et nous 3 semaines au sommet des hit-parades américains top 100. Et même et nous, une nomination au Random aux Oscars pour la meilleure chanson originale. Mais il y a toujours un « mais ». Pas toujours, mais cette fois-ci, il y a un « mais ». Mais Parker doit céder une partie des redevances et non à Huey Lewis, qui avait affirmé que la chanson copiait la mélodie

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0: Hey, bienvenue au Spotlight Teno numéro 2, chat, avec Chihuahua de Manchuan, Teno, dans ce Spotlight Teno. Je l'avais fait dans le passé, mais je suis revenu avec de nouveaux gestes, des petits gestes, Teno, du quotidien qui nous énerve. Ça, c'est ça, j'aime ça, chat. À commencer, Teno, au tabane à Pistayok, chat. Nemene na hotwenigan, kemane me hoab meten, tchik mineptog, ma boutchou mineptat. Les gens qui mettent, non, leur clignotant, une fois qu'ils ont déjà tourné, merci pour l'information, tiens, mais c'est un peu trop tard, et non, m'n'a donné les clignotants, ouin, tchihat, et oui, t'as que, eschke mineptat, amok, passe, ça n'a chouat, m'n'a dit, hané des mineptot, que toi, j'tois, j'tais, vedet, ben là. L'information est pas bonne. Quelqu'un, y a Teno, qui regarde une vidéo sur son téléphone avec le son au maximum. Exemple, dans une salle d'attente, dans un dispensaire, lunetterie, peu importe, Teno, il va avoir quelqu'un assis à côté qui va mettre une vidéo avec le son maximum sur son appareil portable, téléphone, ça c'est tannant. Les personnes et nous qui montent dans ta voiture quand tu donnes un lift à quelqu'un, et pour Hidemen Chudabanda, nous tenons kayak nomoino, la température, la radio, tu sais, les gens nous, qui montent dans ta voiture et changent immédiatement la température ou la radio. S'il vous plaît, c'est mon char. Quelqu'un qui dit, non, exemple, dans une commande, ou bien non, dans un restaurant, quelqu'un qui dit, non, ce ne sera pas long, monsieur. Généralement, c'est toujours long. Quand il dit ça, ce ne sera pas long. Je suis à vous dans quelques instants, ce ne sera pas long. Ouais, ça va être long. Quand quelqu'un t'envoie 8 messages sur texto, SMS ou sur Messenger, quelqu'un qui t'envoie 8 messages séparés. C'est une conversation, mais en 8 parties. Au lieu d'écrire une seule phrase, il va faire 8 lignes, 8 phrases séparées. Ting, ting, ting, l'iPhone. Ah, pourquoi qu'ils font ça? Faites une phrase entière, puis bye-bye. Je vais vous répondre avec 8 messages séparés. Les personnes et nous, la personne qui met son iPhone sur haut-parleur en public et nous, quand il jase avec quelqu'un ou un FaceTime, un Zoom, peu importe et nous, en public et nous, tout le monde participe involontairement et nous, à la conversation. Ouais, ça aussi, c'est pas fort. Quelqu'un, nous, qui filme un spectacle avec son iPhone, toujours, nous, iPhone ou bien là, un appareil, un smartphone, quelqu'un qui filme un spectacle avec son smartphone, quand le spectacle est déjà web-diffusé ou télé-diffusé, c'est quoi l'affaire, là? Pourquoi tu fais un live? Ça passe à TV ou c'est web diffusé? C'est de meilleure qualité. Quelqu'un qui te parle... Quand quelqu'un te parle, et, non, et qui regarde, et non, quand tu parles plutôt à quelqu'un... Excusez, je suis mêlé. Quand tu parles à quelqu'un puis qui a les yeux, et non... qui regarde et nous sur son appareil iPhone, c'est-tu donc plate et nous? Puis là, il te demande, hein, qu'est-ce que tu as dit là? Tu vois, je te dis. Aïe, il faut répéter. Pour terminer, ça, quand tu commandes et nous un repas en livraison, poulet frit, peu importe, DoorDash, peu importe, quand tu commandes et nous un repas en livraison, puis que ça prend 1 heure avant que ça arrive, ça arrive et non complètement froid. Ce qui est supposé d'être chaud, ton burger, ta pizza, ton sous-marin, il est froid. Puis ce qui est supposé d'être froid, ta liqueur, il est chaud. Il n'y a pas de monde parfait. Le spotlight et des petits gestes du quotidien qui nous énervent. Il y en a encore plus. À un moment donné, je vais en trouver d'autres qui sont le fun. C'était le spotlight. On va continuer, toujours, en matière dance music. C'est parti!
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1: Hey, pour le spotlight, le dernier, tu sais, le dernier de la soirée, non? On va parler, nous, de la vue aussi. Saviez-vous que quand on baisse la radio et Nahaguna de la radio, c'est pour mieux voir. C'est prouvé, nous. Je vais tout vous expliquer ça, nous. Avez-vous déjà remarqué, nous, quand on cherche une adresse en voiture, au Daban, nous, à Epstein, et on doit demander une adresse, tout d'un coup, tu ce côté, nous, on baisse le volume de la radio pour mieux voir. Comme si nous, la musique et nous empêchait de lire et nous des numéros de porte, des adresses, et des numéros sur les maisons. Je ne sais pas pourquoi, mais aussitôt qu'on cherche une adresse, ou bien donc même quand on recule la voiture et nous. Dans un parking de centre d'achat, on baisse la musique. C'est tout le monde le fait. C'est quand on approche chez nous de l'endroit, ça doit être par ici, ça doit être par ici. On regarde l'adresse des maisons, mais il faut absolument qu'on baisse et nous le son pour bien voir et nous l'adresse. C'est un réflexe naturel ici, hein, ça. Le plus drôle là-dedans, c'est que ça fonctionne vraiment, parce que nos yeux entendent la musique. Nos yeux peuvent écouter la musique. Ça, évidemment, mais parce que notre cerveau essaye, de se concentrer. Ça fait que ça marche pas, tu sais, une musique forte, une musique assez... Et chez nous, la radio, tu dis, nous, concentrer tout d'un ton cerveau a besoin, nous, que tu baisses la musique afin de te concentrer à lire, et nous, avec tes yeux. À lire des adresses avec tes yeux. Moins il y a de distractions autour de nous, plus c'est facile de porter attention à ce qu'on cherche. La distraction de la musique, tu sais, ça distrait même beaucoup, tu sais. Ça fait que Nahawanman, la musique, pendant que tu conduis, pendant que tu cherches une adresse, ton cerveau est de toi, alors, la prochaine fois, que quelqu'un baisse la radio pour trouver une adresse, ne riez pas trop, tu sais. Vous le faites, probablement aussi. C'est un réflexe, je ne sais pas pourquoi. Je l'ai expliqué pourquoi, mais ça arrive à tout le monde, tu sais. Aussitôt que tu cherches une adresse ou tu essaies de réfléchir à de quoi, tout d'un coup, tu fermes ta radio de ton auto. C'est un réflexe naturel. Et voilà, c'était le spotlight, c'est pas de l'insolite, ça. C'est plutôt de l'éducation populaire. Et voilà, on y va avec Jack to the Funky Town. Pour la dernière demi-heure, on attaque, On attaque minuit avec ça, MC Mario à minuit. Ne manquez pas ça.

0: Et on est chez Tayancha, c'est la conclusion de cette soirée disco. Chat. Ce fut un plaisir. Oui, t'as mieux que Minacha. Ça a toujours été un plaisir à chaque mix de vous accompagner, nous, toute la soirée. La radio je remercie également tous nos radios partenaires qui diffusent l'émission chaque week-end près de chez vous. Ils sont plusieurs, vous les entendez, non? À tous les lumières sont énumérées, si on tenait, non? Je suis déjà fatigué. sont émunérés à chaque demi-heure. On est dans le délire, moi. Et on est MC Mario, et nous, de Montréal, et nous, prend la relève, ça, avec Timeno. Menegon mieux qu'une bonne fin de soirée, tu dis, non, une bonne nuit. Makeno, Mbetaego, d'abord, si vous conduisez, faites vos flasheurs à l'avance, puis pas de texto au volant. On se retrouve, et nous, très bientôt pour une nouvelle soirée dance et disco. On est yamé!
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2: Ladies and gentlemen, Miss Grace Jones.
3: Et dites-moi que chaque fois qu'on vous voit réapparaître sur cet écran pour chanter, on a l'impression d'assister à un miracle qu'on n'attendait plus. D'où vient cette force, ce courage qui vous tire toujours des plus mauvais cas?
4: Moi, je pense que c'est la foi en tout. Je crois que les bonnes choses arrivent si on le désire. Je crois qu'on peut sortir de n'importe quelle mauvaise situation.

Ceci est pour tous ceux qui ne comprendraient pas un mot d'anglais. Laissez-moi vous expliquer un petit peu à ma façon ce que cette très belle prière « I believe » veut dire. Nous lisons dans le texte pour toutes les gouttes d'eau qui tombent sur cette terre. Eh bien, pour ces gouttes d'eau-là, moi je crois. Et lorsque je vois pousser ou s'épanouir une fleur, ou que quelque part dans la nuit lumière brille, et surtout lorsque j'entends le cri d'un nouveau-né,

couleur de peau, de religion. Et nous lisons « Someone will come to show the way ». Quelqu'un viendra nous enseigner le chemin. Mais mes amis, ce quelqu'un-là, il est venu il y a 1994 années, dans une humble crèche à Bethléem. C'est celui qui a grandi dans la misère et dans la pauvreté.

moi je vous ai aimé. Et n'y a-t-il pas de plus grand amour que de donner sa vie pour ce qu'on aime? Eh bien, lorsque nous aurons compris le sens réel et la valeur de ces simples paroles, puis pour une fois on se sera mis ça dans le cœur, alors à ce moment-là on se tendra la main, on se regardera dans les yeux et on dira que réellement nous sommes devenus des frères. Parce que dans le monde dans lequel nous vivons aujourd'hui, plusieurs questions peuvent être posées. Pourquoi tant de drogue? Une génération de nos jeunes, allez demander aux parents qui sont malheureusement affectés par ce problème. Ou si vous une génération de ces jeunes en train de se détruire par un fléau qui est plus grand que le cancer, qui s'appelle la maudite drogue. Et pourquoi tant de guerre? Pourquoi tant de violence? On ne peut ouvrir un journal le matin sans voir des meurtres, des vols, des viols, des abandons.

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2: Bon, on a des distances, Joanie, tu as la chargée de projet dans des hautes de Huawei Jidon.
3: Quoi, Sylvie?
2: Écoute, il va y avoir des changements là, majeurs là, en lien avec le centre de santé à Ouachat.
3: Oui, effectivement, au centre de santé à Ouachat, il y a des travaux qui vont débuter la semaine prochaine. Mm-hmm. Il y a une certaine partie là, du bâtiment au niveau de la santé qui va être rénovée. Donc, pour améliorer là, les services à la population pour le futur.
2: Bon. Donc, l'entrée va être condamnée. Elle va être, se déplacer à l'arrière là, de Huawei Chitun.
3: Oui. Donc, il y a deux portes au centre de santé. Donc, l'entrée principale à l'avant ou le stationnement où on a l'habitude d'entrer, ça va être condamné pour les travaux et le stationnement va être réservé vraiment à l'entrepreneur. Donc, maintenant, l'entrée va être située à la porte à l'autre extrémité du bâtiment pendant la durée des travaux.
2: Aussi, le stationnement va changer de place.
3: Oui. Donc, comme l'entrée va être à l'autre bout, au coin rue Dequin et Pachine, les usagers qui vont venir au centre de santé vont pouvoir se stationner dans le stationnement juste en face, l'autre bord de la rue, qui est une partie là, du stationnement au niveau du bâtiment des premières lignes. Mais ils vont aussi pouvoir se stationner sur le bord de la rue Pachine. Il y a environ 3-4 véhicules qui peuvent se stationner là.
2: Est-ce que les services vont diminuer?
3: Non, les services continuent. C'est sûr que nous, pour qu'il n'y ait pas d'interruption de service, il a fallu relocaliser tout ce qui est au niveau de la clinique médicale. Donc, on a réussi à relocaliser le tout dans le bâtiment. C'est sûr que là, pour la durée des travaux, on est dans un espace quand même restreint. Donc, on va demander tant aux employés qu'aux usagers une adaptation et une compréhension. Donc, voilà, en toute courtoisie pour cohabiter là, dans un espace plus restreint. Mais c'est temporaire pour la durée des travaux.
2: Parfait. Il y avait aussi le centre de santé à Maliotenam. Il va y avoir un autre centre de santé. Mais ça, c'est d'autres choses là, qu'on va...
3: Oui, exactement. Il y a un autre projet là, pour le centre de santé Maliotenam. Mais là, en ce moment, les travaux, c'est vraiment pour le centre de santé à Ouachat.
2: Bon. Tchinoshikumdun, Joanie.
3: Tchinoshikumdun, Sylvie.
2: Yamé.
3: Yamé.
4: Coucou tout le monde. Aujourd'hui, on va vous parler des bonnes habitudes pour une baignade sécuritaire. 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

0: Quoi, bon dimanche. Qu'est-ce que tu as dit? Non, tu as dit que tu as un homme, dimanche, un remplacement de Tincha avec Michel Astaire, et nous remplacer de doigt avec nous. Agroucha, Agusho, Agusho, Agusho. Je suis Agroué, maintenant. Agroué, on est déjà, on a fait mes magouilles, on a pété Benyam, et on a voulu être déjà, qu'on paye toi et Agus, et on a voulu être déjà, tout ça. Remplacement à Michel Astaire. Bon matin, Michel, Pour les gens de la ville, bon dimanche tout le monde, c'est Michel Voilà. Michel Voilà, la parraine. Hein? Michel Voilà, en onde jusqu'à midi, là, il y a d'autres choses. Merci de s'intoniser la radio, qu'au Habsigan Bio Radio 104,5. Merci à chacun de vous. Merci de s'intoniser la radio Kouhab Zikon Via 104.5. Aux internautes sans les oublier, où que vous soyez, merci de connecter à ckau1.com. Merci infiniment, sincèrement, d'être avec nous. Country classique, 9 à 11, avec mes doigts du rétro francophone, avec les noms de ça, avec les noms de ça, avec les noms de ça, avec les noms de ça, avec les noms de ça, avec les noms de ça, avec les noms de ça,
1: Uh-huh.
0: Bon, je m'attends à Julien Pégut-Pégut, je m'attends à Julien Ambroise, de 13h à 16h. 16h, je m'attends que la fille Pinette. Bon matin, Caroline Michel Ndosa. Quand

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Patsy Cline, je dis, non, tu as Patsy Cline, c'est moi, tu as nommé toi la fille du Milan, tu vois, mais il y a Patsy Cline, qui est mystérieuse, toi, non, ça? Ah, ouais, des mères, non? Ah, non, oui, je vais comme un, there he goes, Patsy Cline. Ah, on s'est mouillé à te pégo, je dis, mais annonce-toi qu'on a, ça, on sort au démalieu, t'es nan, ma que, j'ai aimé, on t'y aimé, tu sais, annonce-toi qu'on a, ça, que snow, lui, hamano, que swim, and the no. Mais j'ai dit, bêta, non, y'a, tu m'en vois, non, et que ma mouche, que m'y t'en outa, comme une autre, voilà, et voilà, et comme ça. Et quand j'ai, et m'y a dit, et bien, nous, t'as demandé, nous, t'as dit, ça, j'ai mis 11 heures, des maliotinames, que ce n'est pas, j'ai dit, nous, t'as, et que, oui, j'ai mis, je vais vous dire, les country classiques, je vais vous dire, hello Vietnam, Vietnam, oui, je vais vous dire,

Vous la ramenez à Blue, on a Kentucky version, vous avez vu dans le classique, vous avez vu dans le jeu, donc ça passe Klein. Mais que la météo, c'est 16 degrés à l'extérieur. Avec des minimums de 12, si vous d'accord, vous d'accord, ça. Avec les probabilités d'averse 40% en fin de nuit, ou comme ça, en fin de nuit, minimum 12. La météo pour les prochaines 24 heures. Madame Connie Francis, Nadado, everybody, somebody's fool.

Hey, we're not gonna talk Madame Anne Murray. Larry Fragman, un remoucha, un homme qui était moi, Sylvester Rock, monsieur Mandouchin, non, et moi j'ai été madame des souvenirs.

Avec Madame Kitty Wells, One by One. 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

0: Chau chau, c'est Roy Baby Roy, vous êtes éveillé dans notre rythme. Vous êtes éveillé dans notre rythme, vous êtes éveillé dans notre rythme. On sort, parce qu'on sait que c'est éveillé dans notre rythme, malheur de même, on sort. Vous êtes éveillé dans notre rythme, vous êtes éveillé dans notre rythme, vous êtes éveillé dans notre rythme. Maintenant, vous êtes éveillé dans notre rythme, vous êtes éveillé dans notre rythme, vous êtes éveillé dans notre rythme. Manu, Cloquine, tu m'as donné.
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1: La portée de la foi que nous manifestons avec notre Seigneur et par notre Seigneur Jésus-Christ. Nous aimerions donc ce matin que ce moment soit marqué à jamais dans les cœurs et dans les esprits. Et pour l'église de Malio, pour l'église de la communauté afro-catholique. Ce matin, nous avons la joie aussi d'accueillir notre Père Célestin Abbé Claude, qui est venu tout droit de Bécomo, n'est-ce pas, pour nous aider à faire cette célébration. Et c'est dans cette grande joie que nous allons vous demander de vous lever pour accueillir le Seigneur. Merci.

0: Nous allons écouter les intentions de la messe d'abord.
1: Aujourd'hui, la messe pour Delphine Konombo, son fils Kasson Konombo et sa famille. Pour aussi les intentions, c'est pour Robert Kopaoro, sa fille et sa famille. Parawangre Songo et Abraham Kombore et Ahmed Luka et sa famille. Pour Roger Rock et Walter, de la part de Walter Rock, Maurice et Wendolina Jourdain, payés par Florence. Les messes seront célébrées pour eux. Et nous sommes très heureux de vous accueillir aujourd'hui à cette grande célébration pour l'Assomption de notre Mère du Ciel. L'abbé Claude présidera la messe. Nous sommes très heureux aujourd'hui d'accueillir nos frères et nos sœurs africains et toutes leurs familles. Je sais qu'ils viennent de différentes villes ou pays, mais nous sommes tous frères en Jésus-Christ. La célébration sera chantée par eux et je sais qu'ils nous réservent de petites surprises. C'est une journée de partage pour nous et pour eux. Après la messe, nous festoyerons d'un bon repas africain et innu. Bonne célébration à tous. Je veux remercier aussi sincèrement notre curé qui a donné tout son cœur pour que cette journée soit une réussite. Merci, Père Herman. Bienvenue à tous.
0: Alors j'ajoute que nous prenons la messe du 15 août et donc les lectures seront les lectures d'hier et la prière universelle sera prise dans le prion du jour pour le dimanche. C'est bien ça. Et donc voilà. Nous commençons notre célébration au nom du Père et du Fils et du Saint-Esprit. Le Seigneur soit avec vous. En ce jour où nous célébrons l'Assomption de la Vierge Marie, eh bien, nous sommes dans le village de Marie. Et Marie nous accueille ici. Alors, notre prière aujourd'hui à Dieu le Père passe à travers la Vierge Marie. Et nous demandons à Maman Marie de prier pour chacun de nous et chacune de nous, pour nos familles, nos enfants, nos petits-enfants, afin que la bénédiction de Dieu descende sur chacun d'eux. Avant donc de célébrer cette Eucharistie, nous demandons humblement pardon.

0: Que Dieu Tout-Puissant nous fasse miséricorde, qu'il nous pardonne nos péchés et nous conduise à la vie éternelle.
1: Amen.
0: Nous chantons la gloire de Dieu.

Dieu éternel et tout-puissant, tu as élevé jusqu'à la gloire du ciel dans son âme et son corps Marie, la Vierge Immaculée, mère de ton Fils. Fais que, toujours tendus vers les réalités d'en haut, nous obtenions de partager sa gloire. Par Jésus-Christ, ton Fils unique, notre Seigneur et

Lecture de l'Apocalypse de Saint Jean. Le sanctuaire de Dieu, qui est dans le ciel, s'ouvrit, et l'arche de son alliance apparut dans le sanctuaire. Un grand signe apparut dans le ciel, une femme, ayant le soleil pour manteau, la lune sous les pieds, et sur la tête une couronne de 12 étoiles. Elle est enceinte, elle crie, dans les douleurs de la torture d'un enfantement. Un autre signe apparut dans le ciel. Un grand dragon, rouge feu, avec 7 têtes et 10 cornes, et sur chacune des 7 têtes, un diadème. Sa queue, entraînant le tiers des étoiles du ciel, les précipita sur la terre. Le dragon vint se poster devant la femme qui allait enfanter, afin de dévorer l'enfant dès sa naissance. Or, elle mit au monde un fils, un enfant mâle, celui qui sera le berger de toutes les nations, les conduisant avec un sceptre de fer. L'enfant fut enlevé jusqu'auprès de Dieu et de son trône, et la femme s'enfuit au désert, où Dieu lui a préparé une place. Alors j'entendis dans le ciel une voix forte qui proclamait, « Maintenant, voici le salut, la puissance et le règne de notre Dieu. Voici le pouvoir de notre Christ. Parole du Seigneur. »

Lecture de la première lettre de saint Paul apôtre aux Corinthiens. Le Christ est ressuscité d'entre les morts, lui, premier ressuscité parmi ceux qui se sont endormis. Car la mort étant venue par un homme, c'est par un homme aussi que vient la résurrection des morts. En effet, de même que tous les hommes meurent en Adam, de même, c'est dans le Christ que tous recevront la vie, mais chacun à son rang. En premier, le Christ, et ensuite, lors du retour du Christ, ceux qui lui appartiennent. Alors, tout sera achevé quand le Christ remettra le pouvoir royal à Dieu son Père, après avoir anéanti parmi les êtres célestes toute principauté, toute souveraineté et puissance. Car c'est lui qui doit régner jusqu'au jour où Dieu aura mis sous ses pieds tous ses ennemis. Et le dernier ennemi qui sera anéanti, c'est la mort, car il a tout mis sous ses pieds. Parole du Seigneur.

En ce jour-là, Marie se mit en route et se rendit avec empressement vers la région montagneuse, dans une ville de Judée. Elle entra dans la maison de Zacharie et salua Élisabeth. Or, quand Élisabeth entendit la salutation de Marie, l'enfant tressaillit en elle. Alors, Élisabeth fut remplie d'Esprit Saint et s'écria d'une voix forte, « Tu es bénie entre toutes les femmes, et le fruit de tes entrailles est béni. D'où m'est-il donné que la mère de mon Seigneur vienne jusqu'à moi? Car lorsque tes paroles de salutation sont parvenues à mes oreilles, l'enfant a tressailli d'allégresse en moi. Heureuse, celle qui a cru à l'accomplissement des paroles qui lui furent dites de la part du Seigneur. Marie dit alors, « Mon âme exalte le Seigneur, exulte mon esprit en Dieu mon Sauveur. Il s'est penché sur son humble servante. Désormais, tous les âges me diront bienheureuse. Le Puissant fit pour moi des merveilles. Saint est son nom. Sa miséricorde s'étend d'âge en âge sur ceux qui le craignent. Déployant la force de son bras, il disperse les superbes. Il renverse les puissants de leur trône. Il élève les humbles. Il comble de bien les affamés, renvoie les riches les mains vides. Il relève Israël son serviteur et se souvient de son amour, de la promesse faite à nos pères en faveur d'Abraham et de sa race à jamais. » Marie demeura avec Élisabeth environ 3 mois, puis elle s'en retourna chez elle.

0: Alors, avant tout propos, je voudrais d'abord sacrifier aux usages habituels. Quand on se rencontre les matins, quand on se rencontre, on se salue. Alors, je voudrais vous saluer. Koué, comment ça va? Bon, moi-même, je vais bien. Alors, que le Seigneur bénisse cette journée de joie sous le regard de la Sainte Vierge Marie. Alors, merci au curé Abbé Herman Timtim qui a bien voulu m'inviter à partager l'Eucharistie avec vous. Et il m'a dit ceci, aujourd'hui, pas d'homélie. Il me l'a dit trois fois dans les oreilles. Il a dit dans l'oreille droite et puis gauche et m'a regardé en face pour me dire, pas d'homélie. Que la coutume, c'est de donner un témoignage sur la Vierge Marie. Et puis alors, je me suis dit, mais témoignage sur la Vierge Marie, alors je vais vous livrer trois témoignages que moi-même j'ai vécu avec Maman Marie. Mais avant cela, je voudrais faire remarquer quelque chose. Eh bien, dans notre église de Maniotenam, je vois une statue de Saint Joseph. Je vois encore, à côté de moi, une statue de la Vierge Marie. Et comme si ça ne suffisait pas, une autre encore statue de la Vierge Marie. C'est un grand homme très aimé dans la région. Je continue encore, c'est pas la question. C'est un béni là-bas, béni. On en a besoin de béni.
1: Après 23 ans de sacerdoce, une Je vois plein de personnes par terre. C'est pas ça, mais
0: Esprit, hein? On va dire le je crois en Dieu en nous. Je crois en Dieu en français ou en nous? En français? En nous.

Et

prions pour les membres de nos communautés chrétiennes, appelés à découvrir toujours davantage la présence de Dieu en chaque personne.

Dieu notre Père, qui entend les supplications de tous tes enfants, exauce la prière de ton peuple et accorde à chaque être humain la joie de te connaître et de t'aimer. Nous te le demandons par Jésus-Christ, ton Fils, qui vit avec toi et l'Esprit pour les siècles des siècles. Amen.

pour que tout le jeu, tout le monde, par l'intercession.

Tiens, vous avez dit que nous avons sa bonté, le Père, que nous te présentons, fruit de la terre, des travaux, des œuvres de nous, de nos pères, et de nous.

0: Prions ensemble au moment d'offrir le sacrifice de toute l'Église. Que monte vers toi, Seigneur, l'offrande que nous te présentons avec ferveur. Et tandis qu'intercède pour nous la bienheureuse Vierge Marie élevée au ciel, que nos cœurs, brûlants de charité, aspirent toujours à monter vers toi. Par le Christ, notre Seigneur.
1: Amen. Le Seigneur.

0: Rendons grâce au Seigneur notre Dieu.
1: Cela est juste et bon.
0: Vraiment, il est juste et bon pour ta gloire et notre salut de t'offrir notre action de grâce toujours et en tout lieu. Seigneur Père très saint, Dieu éternel et tout-puissant, par le Christ, notre Seigneur. Aujourd'hui, la Vierge Marie, la Mère de Dieu, est levée au ciel. Elle est le commencement et l'image de ce que deviendra ton Église en sa plénitude. Elle est signe d'espérance et source de réconfort pour ton peuple encore en chemin. Ainsi, tu n'as pas voulu qu'elle connaisse la corruption du tombeau, elle qui a porté dans sa chair ton propre Fils et mis au monde d'une manière incomparable l'auteur de la vie. C'est pourquoi, unissant nos voix à celles des anges, nous te louons dans la joie en proclamant.

toi qui es vraiment saint, toi qui es la source de toute sainteté, Dieu notre Père, nous voici rassemblés devant toi et dans la communion de toute l'Église. Nous célébrons le jour où le Christ est ressuscité des morts. Par lui que tu as élevé à ta droite, nous te prions. Sanctifie ces offrandes en répandant sur elles ton esprit, qu'elles deviennent pour nous le corps et le sang de Jésus le Christ, notre Seigneur. Au moment d'être livré et d'entrer librement dans sa passion, il prit le pain, il rendit grâce, il le rompit et le donna à ses disciples en disant, « Prenez et mangez-en tous, ceci est mon corps, livré pour vous. »

De même, après le repas, il prit la coupe. De nouveau, il rendit grâce et la donna à ses disciples en disant, « Prenez et buvez-en tous, car ceci est la coupe de mon sang, le sang de l'Alliance nouvelle et éternelle, qui sera versé pour vous et pour la multitude en rémission des péchés. Vous ferez cela en mémoire de moi. »

en faisant ainsi mémoire de la mort et de la résurrection de ton Fils, nous t'offrons, Seigneur, le pain de la vie et la coupe du salut. Et nous te rendons grâce car tu nous as estimés dignes de nous tenir devant toi pour te servir. Humblement, nous te demandons qu'en ayant part au corps et au sang du Christ, nous soyons rassemblés par l'Esprit Saint en un seul corps. Souviens-toi, Seigneur, de ton Église répandue à travers le monde. Fais-la grandir dans ta charité, en union avec notre pape Léon XIV, notre évêque Pierre, et tous les évêques, les prêtres et les diacres. Souviens-toi aussi de nos frères et sœurs qui sont endormis dans l'espérance de la résurrection. Souviens-toi de Delphine. Souviens-toi de Paul Roger. Zongo. Abderrahmane. Roger. Maurice Jourdain. Accueille-les dans la lumière de ton visage. Sur nous tous, enfin, nous implorons ta bonté. Permets qu'avec la Vierge Marie, la bienheureuse Mère de Dieu, avec Saint Joseph son époux, les apôtres et tous les saints qui ont fait ta joie au long des âges, nous ayons part à la vie éternelle et que nous chantions ta louange et ta gloire par ton Fils, Jésus le Christ.

Unis dans le même esprit, nous disons avec confiance la prière que nous avons reçue du Sauveur. Notre Père, délivre de tout mal, Seigneur, et donne la paix à notre temps, à nos cœurs. Donne la paix à chacun de nous ici ce matin, à nos familles. Soutenus par ta miséricorde, nous serons libérés de tout péché, à l'abri de toute épreuve. Nous qui attendons que se réalise cette bienheureuse espérance, l'avènement de Jésus-Christ, notre Sauveur. Seigneur Jésus-Christ, tu as dit à tes apôtres, je vous laisse la paix, je vous donne ma paix. Ne regarde pas nos péchés, mais la foi de ton Église, pour que ta volonté s'accomplisse. Donne-lui toujours cette paix, conduis-la, conduis-nous vers l'unité parfaite, toi qui règnes pour les siècles des siècles. Amen. Et que la paix du Seigneur soit toujours avec vous. Eh bien, dans la charité du Christ, échangeons un geste de paix et d'amour.

Voici l'agneau de Dieu, voici celui qui enlève les péchés du monde, heureux, les invités au repas des noces de l'agneau. Seigneur.

0: Prions le Seigneur. Nous avons reçu, Seigneur, le sacrement qui nous sauve par l'intercession de la bienheureuse Vierge Marie, élevée au ciel. Accorde-nous de parvenir à la gloire de la résurrection par le Christ notre Seigneur. Amen. Et maintenant, la messe est finie. L'année prochaine, ne m'invitez plus, sinon, vous voyez, on a fait 1h30 pour la messe. C'est pas bon, hein? C'est rare, ça. Je ne ferai plus ça. Est-ce que vous me pardonnez? Est-ce que vous me pardonnez? Bon, c'est bon, alors. Vraiment, bref. Alors. Oui, vas-y, vas-y, oui. Vas-y.
1: C'est juste pour vous dire que c'est la première partie de notre célébration. Donc, la messe, elle est terminée, mais ce n'est pas fini. Parce qu'on se retrouve tantôt pour la suite. Et la suite, c'est le barbecue, c'est les jeux, c'est la... on va s'amuser. Donc, restez après la messe, ne partez pas à la maison. C'est ce que je voulais vous dire. Merci.
0: Le Seigneur soit avec vous. Et que Dieu Tout-Puissant vous bénisse et vous garde, le Père, le Fils et le Saint-Esprit.
2: Amen.
0: Allez et demeurez dans la paix du Christ. Action de grâce maintenant, on y va. Oui, action de sortie, action de grâce, tout en même temps, mettez tout ensemble.

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Iguanachasco par Supertramp. Ninjulia, tu as ma mot annonce cet après-midi. On est présentement le 16 août 2026, 13h05. J'espère que tu me donnes que vous avez passé un bon été. Moi, j'étais à Montréal tout le long. Bah, pas tout le long, mais les 2 dernières semaines, le 31, je t'ai dit que tu as encore le 11. Non, pas le 11. Je suis pas jeudi. Le 13, ok. Je suis pas le 13, daddy. Bon. Puis, je me suis fait beaucoup d'amis. J'ai passé un bon moment. J'ai été voir des spectacles. Ma que tu en es. Il faisait beau, il faisait chaud. Pas autant qu'ici, c'est sûr, là. Non, non, non. Ici, il faisait pas autant chaud que là-bas. Je trouvais ça vraiment terrible. Donc, j'espère que vous avez passé un bon été, puis que vous allez bien. On va commencer notre après-midi avec l'habitude par Rose.

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On a California Dreaming par The Mamas and the Papas. C'est quoi je voulais dire? Ça m'arrive trop souvent. Ça va me revenir. On va continuer avec Pink Matter par Frank Ocean et André 3000.

Bon, je me demandais c'était quoi, mais c'était une annonce. J'ai oublié de dire à Aminat mon Spotify Premium. Donc, tu reconnais dans les annonces, tiens, jusqu'à temps que je le repaye. Désolé du d'inconvénient.

Et Wanacha, supercut par Lorne. Puis comme je vous avais dit, Chanara m'a dit à Montréal qui était dedans. Ben, c'était plus pour ça au début, je voulais aller. Mais là, éventuellement, je suis restée pour voir, rester avec mes amis un petit peu. Mais en tout cas, Lorne Chanara m'a dit à Oceaga. C'était un

tête d'affiche, comme on dit. Je connais juste le mot en anglais, headliner. En tout cas. Puis il y avait beaucoup, beaucoup de monde. C'était très intense. C'était quelque chose. Mais j'aimerais beaucoup se retourner s'il y a fait un autre show dans les années à venir. C'est dans les plans, en tout cas. On va continuer avec Bags de Clairo.

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1: Bon, chat, tu connais les annonces. Je vais attendre un peu vu que on est à 2 annonces sur 4 qui vont jouer. Je sais pas trop quoi vous dire en attendant que les annonces passent. J'entends dire qu'il pleuvait beaucoup ici quand j'étais à Montréal. Ça devait pas être le fun, ça devait être humide. Je sais que ma grand-mère il a eu full mal. Son genou, il disait que quand c'était humide, elle le sentait, genre. Pas pour moi, non merci. Bon, en tout cas, c'était quoi qui passait après ça? Étoile par Gab Bouchard, puis Ashton Peck, une annonce où on aime des noms jusqu'à... Jusqu'à de Tomac, tu as la musique. Bon, Ashton, tu mets mon micro pour commencer.

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Et on a déjà Take Me to Church par Hozier, immanquable, à chaque fois que je travaille. moins de 14h28, t'as non, ça nous laisse environ moins d'une heure ensemble aujourd'hui. On va continuer avec Mai par Vidéo Club, une chanson que j'ai beaucoup beaucoup écoutée car aussi, hein, durant la Covid, c'était très tendance comme musique. En tout cas, on y va avec Mai par Vidéo Club.

C'était Hey There Delilah par Plain White Tees. 14h46. Toi, c'est un nom, une autre. Il fait quand même beau. Je vois qu'il y a de quoi à l'église, mais je sais pas c'est quoi. Je vais rester curieuse. On va continuer avec Tu me connais trop bien par Gab Bouchard.

Gwyneth Jazz, c'était quoi la tune Roommate par Malcolm Todd. Moi, j'ai 15h10, c'est un nom. Je vais bouger pour 15h20, 25 parce que je suis nous venons d'aller 4 heures pour venir travailler. Fait que oui, c'est un nom. Donc, on va continuer tout ça avec Forrest Gump par Frank Ocean.

Bon, on a déjà Heart of Glass par Blondie. Hashtag Chang et Tiwen. On attend les 4 roues, tu dis, de cette année. Donc, j'espère que vous avez passé une bonne après-midi. Ouais, votre minute qu'on a pitché de 7 à 9h30 en soirée. Donc, c'est ça. Attendez-moi. Puis, faites attention à vous. Passez une bonne fin de journée. Profitez qu'il fasse beau, tchao. Donc, c'est ça. Merci beaucoup et à demain.

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